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0: We're going to get in position.
1: Avec témoignage

0: délivrance. Alléluia.
1: Alléluia.
0: N'a mettez nous en position.
1: N'a
0: mettez deux pieds fermes nous à terre. Alléluia. Et les versets. Les paroles, je pourrais le parler. Les témoignages, je pourrais le partager.
1: Vous
0: pourrais dire ça, c'est plus.
1: You're going to say, that's mine.
0: Brûle.
1: I take that.
0: Par la foi,
1: by faith, I

0: coming to my house.
1: L'entrée la caille.
0: It's coming to my house.
1: La manifeste.
0: It will manifest.
1: Alléluia.
0: Alléluia.
1: À nous elle est gloire.
0: Glory.
1: Gloire.
0: Glory.
1: Gloire.
0: Glory.
1: Gloire.
0: Glory.
1: Gloire.
0: Glory.
1: Gloire.
0: Glory.
1: Alléluia. Mettez-nous en position. Mettez-nous en position.
2: Get in position.
1: Donc, je vais partager avec nous deux témoignages.
2: I will share two testimonies with you that are powerful.
1: Et j'aime ça dire pendant nous camper.
2: And I said, as we stand,
1: nous allons aligner nous.
2: We're going to get in alignment.
1: Avec témoignage ça.
2: Align ourselves with
1: et
2: these
1: testimonies.
2: And we're going to gather.
1: Nous allons ramasser bénédictions.
2: We're going to take these blessings.
1: Au nom de Jésus.
2: In the name of
1: Hallelujah.
2: Jesus. Hallelujah.
1: Hallelujah.
2: Hallelujah.
1: Donc, si vous attendez,
2: if you're listening to us tonight,
1: si vous en ligne,
2: if you're online,
1: et que vous avez un témoignage ou t'as aimé partager,
2: and you have a testimony to share,
1: n'a pas courage.
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1: pour aller sous lien numéro 7,
2: to go to link 7.
1: Soit suivre nous sur YouTube.
2: If you're following us on YouTube.
1: L'application Shekinah.
2: And the Shekinah app.
1: Et ou avaler sous icône main.
2: Go to the hand prayer
1: pour capable faire ça.
2: To do your, to
1: et bien sûr, soit présentiel.
2: And if you're on site,
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2: Don't hesitate to go to the testimony
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2: To give your testimony.
1: Amen.
2: Amen.
1: Est-ce que nous en position?
2: Are you in alignment?
1: Donc Marlene de Port-au-Prince.
2: So Marlene from Port-au-Prince. Hallelujah.
1: Bon Dieu bénis nous.
2: God bless you all.
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2: I'm a sister and a Seventh-day Adventist sister.
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2: Since 2017.
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2: I became acquainted with Shekinah.
1: Depuis là ça moi pas la gueule humain.
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2: With a baby I had.
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1: Trois fois.
2: Three times.
1: Trois fois pour moi ça.
2: Three times during this past month.
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2: Although they discharged him.
1: Li était toujours continué à vomir.
2: He continued to vomit.
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2: Everything that we had as savings.
1: Est-ce que nous là?
2: Are you here?
1: Est-ce que nous là?
2: Are you here?
1: Nous à côté témoignage en bralé.
2: You see where the testimony
1: mettez-nous en position.
2: Get in position.
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2: Everything that I had as a savings.
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2: Were all spent.
1: Surtout moi saute perdu travail.
2: Especially since I had lost my job.
1: Depuis les 7 qui saute passé.
2: Since September.
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2: About how much money we already spent.
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2: This year.
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2: This happened.
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2: They gave me
1: $4,000 en plus.
2: An additional $4,000.
1: Hallelujah.
2: Hallelujah.
1: Mais par contre ça mon Dieu n'a pas fait pour moi.
2: I don't know what else God could have.
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2: Hallelujah.

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0: 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Au nom de Jésus.
1: In the name of Jesus.
0: Au nom de Jésus.
1: In the name of Jesus.
0: Alléluia.
1: Alléluia.
0: Alléluia.
1: Alléluia.
0: La parole Philippiens 4.
1: In Philippians 4.
0: Verset 19.
1: Verse 19.
0: Eh ben, mais bon Dieu m'en va satisfait.
1: My God will supply.
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1: All of our needs.
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0: Alléluia.
1: In Jesus Christ.
0: Nous recevons richesse aujourd'hui. Nous recevons li au nom de Jésus. Nous recevons li au nom de l'Éternel. Alléluia. Merci Seigneur. Alléluia. Merci Seigneur. Merci Seigneur.
1: Alléluia.
0: Nous connaissons Dieu, nous avons fait provision.
1: Amen.
0: Alléluia.
1: Hallelujah.
0: Nous allons lire le deuxième témoignage.
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0: C'est de Marie Ludy de Montréal.
1: It's from Marie Ludy from Montreal.
0: Bonsoir, peuple Shekinah.
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1: May God bless you.
0: Moi veux dire bon Dieu merci.
1: I want to thank God.
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0: jamais.
1: Forever.
0: À jamais.
1: Forever.
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0: que soit maladie,
1: no
0: ou est condamné,
1: I condemn
0: ou est condamné.

0: to connect.
1: Voyez message ça. Voyez message ça. Partagez-le avec sept. Alléluia. 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
0: thank you Lord
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2: 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Qui t'a suivi, non, non? À l'âge de 75 ans, l'Éternel paraît devant. L'Éternel dit Abraham, suive-moi. Et bien, il dit, je serai ton rémunérateur. Et je vais vous donner un petit garçon. Si vous regardez l'étoile dans le ciel, c'est comme ça que vous allez vous aller. Et si vous regardez le sable en mer, c'est comme ça que vous allez vous aller. Non seulement je vais vous un petit garçon, mais je vais vous des nations qui vont sortir dans le monde. Donc, son belle promesse que l'Éternel fait à Abraham, pendant que lui était avec problème pour Gogonza, pendant et bien, une bonne partie de sa vie. 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Comment nous te connaissons pour nous vivre bon Dieu? 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Il bâtit des hôtels et il offrit des sacrifices d'action de grâce. 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Il vivait à Hébron, bâtit un hôtel, offrit sacrifice action de grâce. 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

0: Moi-même qui suis content parce que j'ai non ça dans la vie à soi.
1: Alléluia.
0: Applaudis non ça dans la vie à soi.
1: Amen.
0: C'est pas terrible ou pas capable. 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M'adorer, Seigneur.

0: maladie à Jésus.
1: I grew up in a Christian household.
0: J'ai grandi dans une famille chrétienne.
1: I knew about the truth to Jesus and the Word.
0: J'ai connu la vérité de Jésus et la parole.
1: But never had a true relationship with Him.
0: Même pas de vraie relation avec lui.
1: When high school came around,
0: j'étais dans high school.
1: I seeked validation from others.
0: J'étais cherché validation dans l'autre monde.
1: Afraid that I wouldn't be accepted.
0: J'étais peur que pas d'accepter.
1: And that I'd lose the friends around me.
0: Et j'ai perdu les amis qui étaient autour de moi.
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0: et par la grâce de Dieu,
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0: La vie m'était épargnée.
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0: moi sorti dans machine dans accident
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0: Sans aucun choc.
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1: to make a decision to give my life to Christ,
0: pour me faire une décision pour bailler la vie à Christ.
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1: It changed my life for the better.
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0: Il est capable de faire le même pour vous tous.
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2: Scellez-moi.
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2: Même laissez un verset.
3: Even if it's just a verse.
2: Qu'on lit par jour.
3: That you read daily.
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3: Read the Bible.
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0: 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Alléluia.
3: Je bénirai l'Éternel en tout temps et sa louange sera toujours dans ma bouche. Je bénirai l'Éternel en tout temps et sa louange sera toujours dans ma bouche. Disposez cœur avec l'esprit, nous allons louer bon Dieu. Nous allons louer bon Dieu. Alléluia. Alléluia. Alléluia. Alléluia. Alléluia. Combien de monde qui compte là à soir? Frappez-moi, on dit bon Dieu merci pour la ville, Baou. Frappez-moi, on dit bon Dieu merci pour ça que le bras fait pour à soir. Frappez-moi, on remercie bon Dieu. Alléluia.

Hallelujah!

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1: Levez-moi d'une saison, ça.

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0: 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Il a le plus grand. Il a le plus beau. Le plus excellent. Le plus parfait. 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Il est mon ami. Il est ma retraite. Il est mon libérateur. Il est mon docteur. Il est mon médecin. Mon chirurgien. Le sujet de mes louanges, I don't know about you. Même blier sous la seconde, mais voulez connecter avec elle, mais voulez raconter poésie, mais voulez composer pour quand tu parles, mais voulez raconter poésie à soi. Il est mon avocat, il est mon chirurgien, il est mon médecin. Lorsque sur moi ça bat l'orage, mon cœur est tout de courage, il est mon appui, il est mon âme.

0: Sois bien extraordinaire.
1: This will be an extraordinary night.
0: Ça, c'est jeudi soir.
1: This is Thursday night.
0: Soirée de guérison.
1: Night of healing.
0: Et l'Éternel commençait déjà.
1: The Lord already started.
0: Depuis une adoration.
1: Since the worship.
0: Le guérisseur est là.
1: The healer is here.
0: Le médecin là.
1: I said the physician's here.
0: Le chirurgien est là.
1: The surgeon is here.
0: Qui sans anesthésie.
1: The one who heals with anesthesia.
0: Sans anesthésie.
1: The one who does surgery without anesthesia. He is here.
0: Il est dans ce lieu.
1: He is in this place.
0: Il est campus.
1: He's in the campus.
0: Il est YouTube campus.
1: He's on YouTube campus.
0: Soit docteur, applaudissement,
1: if you give it to the doctor,
0: mon docteur.
1: He is my doctor.
0: Rapidement, juste avant d'entrer dans le message, des prières de guérison.
1: Nous
0: voulons challenger tout le monde qui l'a assoué.
1: We want to challenge everyone here tonight.
0: À chaque 40 jours qu'on a fait,
1: each 40 night we have,
0: l'Éternel challenge nous.
1: The Lord challenges
0: us. Nous faisons un sacrifice.
1: To make a sacrifice.
0: Extraordinaire.
1: Extraordinary sacrifice.
0: Nous présenter une semence.
1: To present a seed.
0: Dans présence.
1: In His presence.
0: Parce que trois bagages ça va marcher ensemble.
1: Those three things work together.
0: Lorsque vous priez,
1: when you're praying,
0: lorsque vous jeûnez,
1: when you're fasting,
0: et les vous bail au monde.
1: And when you're giving your
0: alms. Matthieu 6,
1: in Matthew 6,
0: tous les trois marcher
1: all
0: ensemble.
1: All three work together.
0: Ce sont les secrets du royaume.
1: They're the secrets
0: les
1: of the kingdom, the principles of the kingdom.
0: Prier,
1: when you're praying,
0: jeûner,
1: when you're fasting,
0: bon Dieu avec
1: and when you're honoring God with your
0: offerings,
1: the Lord will bring you out.
0: Fait 40 à 0,
1: when we're doing 40 to 0, there was an extraordinary testimony. A man who lives in Massachusetts, he came in the country without any documents, and he was sick. He had a sickness. They didn't believe he would live. 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He came under TPS status. He had no documents to prove he'd go to surgery. No documents, no money, no one to help.
0: And
1: while the 40 started,
0: the three
1: pastors and I
0: were
1: listening. He said his father was in need. He said $1,000 to him. He said instantly, he took the $1,000 and he gave it as a sow.
0: Sowing the seed
1: and offering
0: of
1: the sow. He lived in Connecticut.
0: Then.
1: He'd have to go to Boston to do the surgery. The doctors he was talking to, they said he had to come to Mass General. He said he came by faith. He knows that they wouldn't receive him. He had no documents. He didn't have insurance. He had no money. And when he got there, to make the story short, he said a lot of things in the story. He's in the Boston campus. To make the story short, when he got to Mass General, they found him. They did the surgery with no funds. They did the surgery with no money. And God healed him. I said, God healed him. Now he's working.
0: Good job
1: in Quincy. Come on.
0: You're not with him.
1: The Lord brought him out. I declare tonight to identify
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1: 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Salomon restauré. Salomon marié. Salomon
0: guéri.
1: Salomon
0: guéri. Salomon ouvre porte pour moi. Et puis mon a fait témoignage. Et Dad te dit ça.
1: Dad
0: te fait un vœu avec l'Éternel. Il te dit l'Éternel. Pas quitter me venir camper sous chair.
1: Don't let me stand on the pulpit.
0: Pour faire manipulation.
1: To make manipulation.
0: Mais on va répondre peuple.
1: But answer your people.
0: Les semer.
1: When they sow.
0: On va bailler des miracles.
1: Give them miracles.
0: Extraordinaire.
1: Extraordinaire.
0: Viens nous asseoir. Pas que mon cap manipuler ou décevoir. Mais le ciel veut connecter avec vous. À travers offrant nous, à travers ce morceau, la passer avec
1: vous,
0: la passer avec vous. Logez nos sous-chères,
1: madame,
0: priez sur vous et pas distribuer
1: vous.
0: Seigneur, nous merci. Pour la loi de la semence. À chaque fois, vous voulez monter avec nous dans l'autre dimension.
1: Vous
0: demandez nous une offrande. Vous demandez pour nous semer.
1: Vous
0: demandez pour nous semer. Vous demandez ça qui est cher à nous-mêmes. Pour regarder que nous. Est-ce que nous remets l'argent plus passé ou
1: moins?
0: Mais pendant 40 ans, à travers l'offrande de
1: Salomon,
0: nous prouvons l'amour nous pour nous-mêmes. Nous
1: venons
0: semer. Parce que nous remets plus. Parce que c'est toute notre bagarre. Pendant peu pour semer, répondre par le feu. Pendant peu pour semer,
1: par
0: une faveur. faveur.
1: Faveur
2: avec Dieu et faveur avec les hommes.
0: Prenez à semer. Faveur avec Dieu, faveur avec les hommes.
2: Prenez
0: à semer. Faveur avec Dieu, faveur avec les hommes. Des mouns à soi.
1: Ils ont
0: la foi.
1: Ils ont
0: la volonté.
1: Mais ils n'ont
0: pas de semence. Mais parole nous dit, c'est toi qui donne de la semence au semeur. À soi, pas de parler pour enveloppe là. Par la foi, pété chaîne pour eux.
1: Il y a des gens
0: qui disent, à soi,
1: ils n'ont
0: pas tout mille là. Mais ils
1: vont
0: commencer à faire. Ou même qui alpha et
1: omega.
0: Lorsqu'on commence,
1: on
0: toujours fini.
1: Pas de
0: parler pour enveloppe
1: pour semer.
0: Fini pour eux. Achever l'œuvre là. C'est des gens qui viennent marcher avec au bonheur.
1: Ils n'ont
0: pas tant de 10 juillet pour commencer à semer au fond de Salomon. C'est pas de marcher avec au bonheur.
1: Marcher
0: avec au bonheur.
1: Pour
0: les singes de Dieu.
1: Pour
0: multiplier et préserver l'argent au nom de Jésus de Nazareth.
1: Pardon,
0: gros bravo pour l'éternel. Et si vous êtes dans la salle là, ou pas pour comprendre enveloppe, par la foi,
1: pas
0: mal de passer par devant, et
1: bien
0: aboyons enveloppe.
1: Ou l'on t'a remis
0: semer, ou
1: si
0: pas qu'on gagne l'argent,
1: passez
0: par devant rapide, ou t'a remis boyons enveloppe. Ou
1: bénis-moi,
0: ou mon témoignage tout neuf, clip de son, clip de mélodie, papa, papa, Dani. Ou bien qui n'a YouTube campus,
1: capte
0: enveloppe, cliquez troisième lien, au bas de la page, que bon Dieu prie, que bon Dieu marche avec vous. Passez rapide, rapide, que bon Dieu marche avec vous. Mon frère, que bon Dieu passe avec
1: vous.
0: Que bon Dieu visite, que bon Dieu touche, que bon Dieu marche avec, que bon Dieu marche avec, que bon Dieu marche avec, que bon Dieu marche avec. Mais qui commence, qui est à Gaël, commence à semer, commence à semer. Lien numéro 2 au bas de la page.
1: Tout
0: est à Gaël, commence avec l'Éternel, commence à semer. Que bon Dieu bénisse, que bon Dieu bénisse, que bon Dieu bénisse, que bon Dieu marche avec, que bon Dieu restaure, que bon Dieu restaure. Alléluia. Que bon Dieu marche avec,
1: que
0: God bless you.
1: Alléluia.
0: Yes. Que bon Dieu bénisse. Que bon Dieu bénisse. Mais qui n'a YouTube campus, cliquez troisième lien au bas de la page. Vous pouvez jouer une enveloppe digitale.
1: Ou même
0: qui n'a campus,
1: jouez
0: avec l'enchaîne, il y a une enveloppe.
1: Et
0: vous cliquez en gagne tout. Ou bien qui voulait commencer, cliquez deuxième lien au bas de la page pour commencer avec l'Éternel. Et vous avez béni au nom de ça. Au nom de Jésus, de Nazareth.
1: Nous
0: battons beaucoup avant pour la présence de
1: Saint Esprit.
0: Yes, Lord. Nous battons beaucoup pour la présence de Saint Esprit.
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0: 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Pendant que fait ça,
1: lorsque vous
0: partagez page là,
1: sous
0: pas qu'on abonné avec nous.
1: If you've not yet subscribed to us, do it right now.
0: Parce que les bagages la miel.
1: When things are spectacular,
0: dans tabernacle de gloire, nous voulons recevoir une notification de nos parts.
1: We want you to receive our notification. Things are awesome. And God will bring you out.
0: Au nom de Jésus.
1: In the name of Jesus.
0: Troisième bagage m'a demandé.
1: Third thing I'm asking you.
0: Si pas qu'on télécharger.
1: If you've not yet downloaded.
0: Application Shekina nous.
1: Our Shekina app.
0: Vous pouvez faire ça aussi.
1: You can also do that.
0: Application ça.
1: This app.
0: It's a blessing.
1: It is a blessing
0: for toute nation,
1: for an entire nation, all over the world.
0: Télécharge application ça.
1: You can download the app.
0: Ou jouer adoration 24 sur 24.
1: You receive 24 worship.
0: La prière 24 sur 24.
1: 24 hour.
0: La parole 24 sur 24.
1: 24 hour word.
0: Une communauté qui camper avec.
1: A community will stand with you.
0: Et capable utiliser voix pour vos requêtes de prière.
1: You can record your prayer requests.
0: Et prier sur you.
1: And you will pray over them.
0: C'est le lien numéro 6 au bas de la page.
1: Link 6 on the bottom of the page.
0: Tout le monde qui téléchargé application Shekinah.
1: Everyone would like to download the Shekinah app. Link 6 on the bottom of the page. It will be an enormous blessing for your life.
0: Demain soir, si tu veux.
1: Tomorrow night, Lord willing. Haiti.
3: Tomorrow night, Lord willing.
1: Tout campus New York.
3: Every campus.
1: Tout campus New York.
3: All of our campuses.
1: Spécial.
3: The service will be special.
1: Deux équipes qui vont jouer.
3: Two teams will play.
1: Et par la foi, tous les deux vont
3: gagner. By faith, both will win.
1: Vous n'avez pas la foi.
3: You don't have enough faith. You don't.
1: Équipe ciel là va jouer.
3: The kingdom of heaven will play. Because everybody will be saved. Many people will be saved.
1: A pile monde famille, mari ou qui pas converti,
3: frère
1: qui pas converti, cousin, cousine,
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1: les toutes.
3: Invite all of them to the service.
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3: le game
1: va commencer.
3: At 8 p.m. the game starts.
1: Nous allons camper.
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3: j'ai gagné,
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1: C'est moi qui
3: besoin de deliverance. I'm the only one who needs deliverance.
1: Merci.
3: I'm all by myself.
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1: pour l'amour de mon pays,
3: love
1: je
3: of my country, I will not
1: pour l'amour de ma nation, je prendrai près de
3: l'époque
1: jusqu'à
3: ce
1: que l'Éternel
3: paraître.
1: Et tu
3: délivres
1: nous sur
3: tes têtes,
1: tu peux sa
3: gloire.
1: Tu peux sa gloire.
3: Hey, I brought the Lord for the worship.
1: Que mon Dieu bénisse.
3: May God bless you. Hallelujah.
1: Dans toute campus,
3: in all of our campuses,
1: on a invité famille,
3: invite your family and friends.
1: Et puis dans deuxième mi-temps,
3: in the second half,
1: dad a bon chance.
3: Or mid-time, half-time,
1: pour bon Dieu capable gagner un pile nom.
3: Dad will have a chance of preaching salvation.
1: Et que mon Dieu sauve monde.
3: May God save souls.
1: Tu as prié pour eux longtemps.
3: You've been praying for a long time. Tomorrow night, Lord willing.
1: On dit que mon Dieu sauve monde.
3: May God save souls.
1: Tu as jeûné pour eux longtemps.
3: Demain soir, si Dieu veut.
1: Que mon Dieu sauve monde.
3: May God save souls.
1: Tu as cherché face pour eux longtemps.
3: The ones you've been saved. 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
1: Ça a un prétexte.
3: It will be a pretext
1: pour laquelle l'évangile en
3: question. For us to bring the gospel to them.
1: No. Comment y a fait sauver?
3: How will they be saved?
1: Si vous pas attendez.
3: If they don't hear.
1: Non, pas la veine dans le
3: sang.
1: Comment y a fait sauver?
3: How will they be saved?
1: Si vous pas attendez.
3: Unless they hear
1: la bonne nouvelle.
3: The good news.
1: So demain soir,
3: tomorrow night,
1: dans nos campus,
3: in all of our campuses,
1: we'll have a watch party.
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1: Venez, vous êtes attendé le message du salut.
3: And hear the message of salvation.
1: Et bon Dieu a sauvé.
3: And God will save.
1: Au nom de Jésus.
3: In the name of Jesus.
1: De Nazareth.
3: Of Nazareth.
1: Fill the house. Levez mes mains dans la présence de Dieu.
3: Lift your hands in the presence of God.
1: Yes, Lord. Yes, levez mes mains.
3: Lift your hands.
1: Levez mes
3: mains.
1: Ou appuyez merci. Ça me saisit mon âme, bénis l'Éternel. Que tout ce qui est en moi, bénisse son Saint-Nom. C'est lui qui pardonne.
0: toutes tes iniquités et qui guérit toutes tes maladies. Pendant mes mains, qu'on a l'ouvre bouche, dis Seigneur merci parce qu'on guérit toutes maladies. Merci. Parce qu'on guérit toute maladie. Dans tout cas, on nous fait ça qu'on y a. On nous fait ça qu'on y a. Dans 10 secondes, on va le frapper mes oies. Et on va le déclarer ça. Dans 10 secondes, on va le frapper mes oies. On va dire Seigneur merci. Avec le somme 103. C'est vous-même qui pardonnez tout péché mieux. Et c'est vous-même qui guérit toute maladie mieux. 1, 2, 3, 4, on va frapper mon. Fais prier ça. Glorieux nom. Priez. Glorieux nom. Priez. Frappez-moi. Le nom de Jésus. Frappez-moi. 30 secondes encore. 30 secondes encore. Dis Seigneur merci. Merci. Nous savons parce qu'on pardonne. Mais c'est vous-même qui guérit toute maladie. Mon âme, bénis l'Éternel. Que tout ce qui est en moi bénisse son Seigneur. Mon âme, bénis l'Éternel. Et n'oublie aucun de ses bienfaits. C'est lui qui pardonne toutes tes iniquités et qui guérit toutes tes maladies. Frappez-moi. Dis Seigneur merci pour la guérison. Merci pour la guérison. Dans la salle. C'est vous-même qui guérit toute maladie, recevoir guérison, namèo, la caillou, frappez-moi, et puis répétez ça, frappez-moi, et puis déclarez-le dans le nom de Jésus de Nazareth. C'est moi remercier, assoyez, me remercier pour parole, me remercier pour promesse, me remercier parce qu'on guérit maladie, à la croix, tu as pris nos maux, à la croix, tu as pris nos infirmités, à la croix, tu as pris nos maladies, par tes maîtrises. Nous sommes guéris par ta maîtrise. Nous sommes guéris. Tu as été blessé pour nos péchés, brisé pour nos iniquités. Et le châtiment qui nous donne la paix est tombé sur toi. Et assoir par ta maîtrise. Nous sommes guéris. Merci pour guérison dans Guarena. Merci pour guérison dans Miami. Merci pour guérison dans Boston. Merci pour guérison dans tout campus. Merci pour guérison dans YouTube campus. Sur application radio. Merci pour la guérison. Merci pour la guérison. Au nom de Jésus Nazareth. Assoyez. Ou même qui est sur YouTube. Continuez à partager la page là. Pendant tout service là. Nous allons faire un coup de méditation. Et nous allons plonger dans la prière. La prière pour les malades. Nous prenons plus de temps à soir pour nous prier. Parce que jeudi soir, dans le tabernacle de gloire, chaque jour, nous avons un objectif clair. Nous avons un mandat, un agenda. Devant mon Dieu, mon fado, mon pogongo qui vaut les gagner. Eh bien, jeudi soir, le jeudi, nous prions, nous faisons bon Dieu confiance pour la guérison et à soi. Même bon Dieu autrefois, c'est lui-même qui l'a à soi. Il va le guérir encore. À soi, nous dit gol, surtout le pogongo maladie. Mais tant que nous gardons ensemble avec moi, dans Actes des Apôtres, chapitre 3, versets 1 à 11, let me trouble you for. One more minute. À nous camper pour le respect de la parole de Dieu. À nous camper ensemble pour respect parole là. Dans tabernacle de gloire, nous recevons la parole là. Nous respectons la parole. Mais si nous respectons la parole, et Jean nous respecte, les navires nous camper pour nous lire la parole. Pour nous lire la parole. À nous aller ensemble. Acte chapitre 3. On a fait verset 1er, arrivé dans verset 11. Et puis nous parlons, alléluia, prêcher sous lui. Allons-y ensemble. Et Pierre et Jean montaient ensemble au temple à l'heure de la prière. Nous avons dit l'heure de la prière, qui est la neuvième heure. Next one, verset 2. Et on portait un homme qui était boiteux dès le ventre de sa mère. Nous avons dit pongongo. Dès le ventre de sa mère, il était boiteux. Lequel on mettait tous les jours à la porte du temple. Tous les jours à la porte du temple. Appelez la belle pour demander l'aumône à ceux qui entraient dans le temple. Femme d'un devoir. Cet homme, voyant Pierre et Jean qui allaient entrer dans le temple, leur demanda l'aumône. Verset 4. Et Pierre, ayant avec Jean, arrête ses yeux sur lui, dit, regarde-nous. Next one. Et il les regardait, comment, attentivement, s'attendant à recevoir quelque chose d'eux. Pierre dit, je n'ai ni argent ni or, mais ce que j'ai, je te le donne. Au nom de Jésus-Christ, le Nazaréen, lève-toi
3: rise up and
0: walk. Et l'ayant pris par la main droite, il le leva. Et à l'instant, les plantes et les chevilles de ses pieds devaient faire. Et faisant un saut, il se tint debout et marcha. Et il entra avec eux au temple, marcha et sauta et loua Dieu. Verset 9. Et tout le peuple le vit, marcha et loua Dieu. Cherchez trois mondes, dit tout le monde va loin, que bon Dieu guérit. Cherchez trois mondes, dit passe-passe, dit tout le monde va loin, tout le monde va le parler, tout le monde va le raconter, que bon Dieu guérit. Mais on dans sa là, Chita dans sa présence. Tout le monde voit le
3: way.
0: Tout le peuple vit. Tout le monde voit le
3: way.
0: Que bon Dieu là,
3: les
0: qu'on guérit. Bam dit ça comme moi. Tout le monde voit le
3: way.
0: Que bon Dieu là, pas que docteur passe.
3: Je
0: dis à soir, avant même que vous commencez
3: le
0: message là, bam prophétiser parole ça. Selon Actes des
3: Apôtres,
0: chapitre 3, le verset 9. Tout docteur voit le
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0: Cherchez trois mondes, par contre, passe. Dis, retirez yeux sous maladie, retirez yeux sous bouteille, retirez yeux sous diagnostic, retirez yeux sous prescription, retirez yeux, retirez yeux. Parce que quand on tourne vers lui, le regard, le regard de Jésus, le regard de Jésus, si chaque jour vient là, on dit Jésus, j'aime ses sourds, lié seulement, ma tante qu'il est,
1: voilà.
0: Prends 60 secondes, frappez mes mains,
1: disséez,
0: quittez-y-m'sous, parce que j'ai longtemps,
1: n'a pas
0: gardé maladie,
1: j'ai
0: des années, n'a pas gardé bouteille,
1: j'ai
0: des années,
1: n'a
0: pas gardé, y'a l'autre bagaille,
1: rien
0: n'a jamais marché,
1: c'est un
0: bien silicieux, pour guérir, première condition,
1: suspend
0: gardé, condition, suspend gardé, poussière, suspend gardé,
1: pied
0: qui boite,
1: mais regardez-nous.
0: I want you
1: to do like this.
0: Come on.
1: I want you to make this prophetic
0: gesture.
1: In the middle of the sickness, I want you to lift your eyes upon Jesus.
0: Et sous qui tes yeux,
1: sous qui tes
0: yeux, sous Jésus, pour un bon petit temps, c'est allé comme ça.
1: On
0: va voir le trône qui l'ouvre.
1: Si elle
0: l'a pas l'ouvre, on va voir le Fils de l'homme. On va voir Jésus qui est assis sur le trône.

0: 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Pada Jesus sous Jésus. Deklare la ouhe. Pada Jesus sous Jésus. Que grâce descend. Pada Jesus sous Jésus. Que guérison descend. Pada Jesus sous Jésus. Que la vie.
1: We're going to say Jesus.
0: Fix your eyes upon
1: Jesus. Et
0: puis ça pour moi on va pas YouTube là.
1: Type it on
0: Jésus.
1: Jesus. Say Jesus.
0: C'est où m'a regardé?
1: My eyes are on you.
0: La maladie moi.
1: In the sickness.
0: C'est sous j'aime fixer.
1: My eyes are fixed on you.
0: J'avais mon bla bla bla bla.
1: Clap your hands.
0: J'aime c'est sous.
1: My eyes are fixed.
0: J'aime fixer sous.
1: My eyes are fixed.
0: J'aime fixer sous.
1: My eyes are fixed.
0: J'aime fixer sous. C'est pas sous condition. C'est pas sous limitation. C'est pas sous difficulté. C'est pas sous défi. C'est pas sous pied. C'est pas sous maladie. Connais ça docteur a dit.
1: Yo
0: bon 6 mois pour mourir. Mais c'est pas yo regarder. Parce que c'est pas yo te rachide. Yo pas ca sauver. Yo pas ca guérir. Yo limité.
1: They're limited.
0: Let's see his view. To Malatisa.
1: I'm going to go
0: for us. I'm going to see his To Malatisa.
1: I'm going
0: to
1: see his
0: view. To Nom. He has taken the law. He has taken the law.
1: To Sakata.
0: Moi je dirais si les
1: yeux
0: sous maladie, mais fixe les
1: yeux
0: sous nom, le troisième jour, il
1: levait
0: vivant. Rika sakata rababa. Rumdou retire les yeux sous tension, mais fixe les yeux sous nom qui dit j'étais mort, je suis vivant et je tiens les clés de la mort. Et tu sais, je vous demande, mais il doit se faire retire les yeux sous sa docteur qui dit, mais mettez les yeux sous nom qui dit. Je lui ai donné un nom qui est au-dessus de tous les noms, afin qu'au nom de Jésus, tout genou fléchisse.
1: Sida
0: fléchit, tension fléchit, hypertension fléchit, hémorroïde fléchit, fibrose fléchit, respiration fléchit.
1: Mais
0: les gens!
1: Say Jesus!
0: Premier bagaille, premier secret qui délivre
2: le ciel,
0: qui
2: l'éveille,
0: dans le problème pour un bon,
1: dans
0: la maladie, c'est pour la première fois dans sa vie. Je ne vais pas prédater
1: encore.
0: Je ne vais pas regarder. Mais pas n'importe
1: qui.
0: Je spirituel, il va l'ouvrir. Et puis il va
1: regarder.
0: Ça fait Paul dire regarde-nous.
1: Look at us.
0: Regarde-nous.
1: Look upon us.
0: Regarde-nous.
1: Look at us.
0: Lève mes doigts vers le ciel.
1: Say, Lord.
0: Keep my eyes on you.
1: Let my eyes be fixed on you.
0: Let my eyes be fixed on you.
1: Let my eyes be fixed on you.
0: New York, repeat this.
1: Say, Lord.
0: Let
1: my eyes be fixed on you.
0: Let your eyes
1: be fixed on you. When your eyes are fixed on Jesus, you won't let you be ashamed. When your eyes are fixed on Jesus, sooner or later, what you're fixing on becomes your reality.
0: I don't know who I'm talking to tonight.
1: Mais c'est pas l'Éternel.
0: Tota,
1: ça va
0: garder ya. Pas venir ta réalité.
1: Si
0: chaque jour levé,
1: on va garder
0: Jésus, le ressuscité, le vainqueur, le triomphateur, le conquérant, celui qui s'appelle la vie, la
1: Zoé.
0: Tota, ça va garder ya.
1: What you're looking at will become your reality.
0: Et vin doit soi.
1: I've come to tell you tonight.
0: Keep tes yeux sur lui.
1: Keep your eyes on him.
0: Jusqu'à ce que
1: until
0: il
1: devient une réalité. It becomes your reality.
0: Deuxième secret. Est-ce qu'on pourrait vous prier là? Est-ce qu'on pourrait vous prier? Est-ce qu'on pourrait recevoir guérison? Est-ce qu'on pourrait recevoir guérison? Deuxième secret qui retire monsieur
1: dans
0: problème pour Gongon. Non seulement il restit neuf têtes pour garder Jésus à travers Pierre avec Jean, mais deuxièmement, monsieur était un bagage qui aidait. Il avait de l'attente. Il avait de l'attente. Regardez ça la Bible dit. Dans Acte 3, verset 4 et 5,
1: il
0: dit et Pierre, avec
1: Jean,
0: arrêtez ses yeux sur lui.
1: Regarde-nous.
0: Mais quand Jean regardait monsieur, il les regardait attentivement. Il les regardait.
1: So he gave them his attention,
0: s'attendant
1: expecting
0: à recevoir
1: to receive
0: quelque chose.
1: Something from them.
0: Il les regardait
1: he looked at them
0: attentivement,
1: attentively,
0: s'attendant
1: waiting, expecting to receive something from them. Tonight, when you come to the house, God will heal. But you have to have expectation. He says, I won't leave this house without my heal. I won't leave this house without my deliverance. I won't leave this house.
0: Pour un problème que nous
1: gagnons,
0: nous venons service de guérison comme ça. Mais attendre nos petits, nos distraits, nous pas penser que Jésus a guéri nous. C'est ça qui fait deux mouches à même côté. Une guérit, l'autre là a laissé guérir. Ça fait ça. Une t'a attendre. Une t'a dit avant de venir. Pas sorti à soi. Sans Jésus va guérir. Pas quitter ça là. Sans Jésus va toucher. Pas quitter ça là. Sans pas manger. Pas quitter ça là. Sans pas passer avec. Ça relève attente. Ça relève attente. La Bible dit qu'il y a une femme pendant 12 ans la passe drague. Et puis chaque jour, elle dit comme ça qu'il y a un sauveur qui va faire un pile miracle. Il dit un jour, malgré le pas qu'il y a un rendez-vous avec
1: elle. Although she did not have an appointment with him.
0: La Bible dit chaque jour, mon Dieu, on s'est
1: levé. Elle
0: finit de penser toute complique à un médecin.
1: Elle
0: dit si je pouvais toucher le bord de son vêtement. Ça veut dire attends, ça veut dire attends, ça veut dire attends, ça veut dire attends. Si un jour seulement,
1: il
0: a touché mon vêtement, je serai guéri. Je serai guéri. Pour un bagage que attends fait, attends crée une atmosphère de miracle. Et la Bible dit yon bonjour, Jésus a un rendez-vous avec une petite femme 12 ans. Il a un rendez-vous avec une petite dame 12 ans. Il a un rendez-vous avec femme ça. Il a un rendez-vous avec une autre monde. Mais à toute mamzelle qui est dans l'atmosphère là,
1: maman,
0: malgré Jésus, pas de rendez-vous avec mamzelle. Malgré Jésus, pas qu'on adresse mamzelle. Malgré Jésus, pas qu'on caille mamzelle. Mais à toute mamzelle, il y a une atmosphère de miracle. Déclarer à soi que bon Dieu voyons soif, que voyons attente pendant notre salle, pendant chaque chanté, pendant mon abattoir, que bon Dieu voyons attente. L'elle guérit Marie, qu'elle tout guérit tout, l'elle guérit Jacob, qu'elle tout guérit tout, l'elle guérit mon Ambravena, qu'elle tout guérit mon Boston, l'elle guérit mon Boston, qu'elle tout guérit mon New York. Les gens vont les
1: jeter.
0: Les gens vont les jeter.
1: La Bible dit, the Bible said,
0: les messieurs dit, regarde nous.
1: When the men say, look at us,
0: n'importe comment.
1: He didn't look at them just
0: attentivement.
1: He looked with attention.
0: S'attendant,
1: expecting
0: à recevoir
1: to receive
0: quelque chose de
1: something from them.
0: Attendant tellement terrible.
1: The expectation was so
0: malgré
1: intense.
0: Malgré monsieur,
1: although he
0: expected l'argent,
1: was expecting money.
0: Que vous levez ou que vous êtes attend toi, créons vacuum, que attend toi, tournez un airport, maman, maman, maman, que attend toi, tournez un aéroport, que
1: des bons
0: diables descendent, et
1: par
0: où même sont balandés,
1: dis le
0: Jésus,
1: c'est Jésus.
0: 60 secondes, frappez nous,
1: dis ma
0: tonne
1: ou à souhait,
0: je dis ma tonne ou à souhait, je
1: dis
0: ma tonne ou à
1: souhait, je dis ma
0: tonne ou à
1: souhait.
0: I didn't
1: hear you.
0: I don't hear you. Attends chirurgien, allez pas marcher.
1: Quel
0: longtemps?
1: Attends
0: Marie, allez pas marcher.
1: Attends
0: madame, allez pas marcher. Opération,
1: sur
0: opération, allez pas marcher.
1: Mais
0: à soir, attends nous à soir.
1: I'm expecting you tonight.
0: Dix secondes encore.
2: 10 more seconds.
0: Clap
2: your hands.
0: Because
2: expectation,
0: c'est une clé spirituelle,
2: is a spiritual key
0: qui l'ouvre le surnaturel.
2: That opens the supernatural to you.
0: Mon Dieu pas qu'à résister.
2: God can't resist. When he sees your
0: il va qu'à résister.
2: La Bible
0: dit cet homme regarde Pierre et Jean attentivement, s'attendant pour recevoir quelque chose. Malgré
2: although
0: il t'attend l'argent,
2: he was expecting money,
0: mais il sortit avec sa guérison.
2: With his healing.
0: Déclaré à soi, comme mon capitaine de
2: l'âme,
0: et si par l'éternel,
2: attends
0: ton gain, qu'elle m'arrive devant ciel là. Nous allons m'abguerir,
2: ma
0: faute est décapée sa soie. Ma faute est décapée sa soie. Nous allons m'abguerir,
2: ma guérir
0: maison en même temps,
2: ma
0: guérir caille en même temps.
2: Nous
0: allons m'abguerir à soi, nous allons tout guérir. Problème ça, maladie générationnelle ça.
2: Maman,
0: ça tête vient dans l'esprit là. Comme mon capitaine de l'âme, attends ton gain,
2: faute
0: décapée
2: sa soie. Nous allons guérir
0: à soi,
2: nous allons
0: tout couper maladie en famille.
2: That generation of sickness from your
0: son.
2: Receive it.
0: Entre maladie ça qui t'a ravagé famille ou
2: avec ta vie that would drop and kill your family and your life
0: 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God, pray in the spirit. I'm almost done. I got 5 minutes left.
2: My older died at 37.
0: Et puis bonjour soir, il a fait un service qui dit je suis guéri. Et puis pendant que sous chair, en bas option, il courit descendre, il était main en pierre, côté malade là. L'autre jour passé, malade en séché, guérison, guérison, guérison, guérison, guérison, guérison, guérison. Bon, l'autre là encore, même j'aime ça, c'est un cancer, un cancer, et puis une opération pour la faire, et puis elle révèle, nous ne pouvons pas entrer dans ça, si
2: vous
0: entrez, vous ne pouvez pas sortir, vous ne pouvez
2: pas mourir, mais
0: notre soirée à vous.
2: We're going to fast for you that night. Trust God.
0: La prend soirée
2: à
0: la prière.
2: Car
0: le triomphe est possible pour ceux qui luttent à genoux. Et puis là, demain matin, il y aurait l'île. Nous n'avons pas rien. Pour la faire opération. Pas de opération encore. Pas de opération encore. Santé, ouais. Nous parlons encore. Santé, ouais. Nous parlons encore. Santé, ouais. Nous parlons encore. Santé, ouais. Nous parlons encore. Santé, ouais. Nous parlons encore. Nous parlons encore. Nous parlons encore. Nous parlons encore. Nous parlons encore. Nous parlons encore. La voix de l'Éternel est élevée. La voix de Dieu se lève. Dieu se lève. C'est pas qu'il y a une nanou. Mourir avec maladie encore. Pas qu'il y a une nanou. Mourir en l'air. Déclarer à soi. Pas d'autre chose dans la salle. Pas qu'il y a une nanou dans la salle. Mourir en
2: l'air.
0: Les amours et les gestes.
2: Shout Jesus.
0: Relèges!
2: Shout Jesus!
0: Cherchez trois mondes, tu vas vivre, tu vas vivre, tu vas vivre.
2: You will live, you will live.
0: Tu vas vivre.
2: Say you will live.
0: Tu vas vivre.
2: Say you will live.
0: Tu vas vivre.
2: Say you will live.
0: Tu vas vivre.
2: Say you will live.
0: Tu vas vivre.
2: Say
0: tu vas vivre.
2: Say you will live.
0: Tu vas vivre.
2: Say you will live.
0: Parce que corps,
2: because your body,
0: assoya,
2: tonight,
0: anti-maladie,
2: anti-sida,
0: anti-infirmité. Vas-y, corps,
2: et
0: le temps de cette
2: espèce,
0: de déclarer, corps, assoya, anti-maladie, anti-infirmité, anti-fibro,
2: anti-sida,
0: anti-hémorroïde. Ah, vidéo moule, assoya,
2: tu vas vivre,
0: tu vas vivre.
2: Because Peter said, look at us.
0: He looked
2: at Peter and John.
0: Because
2: they were the men of God. He looked at Jesus.
0: Deuxième,
2: the second
0: secret
2: for the one who saved him. He had expectations. He didn't look at them randomly. Third secret. He responded to the word. The third secret.
0: Acts chapter 3.
2: Acts 3.
0: Verses 6 and 8.
2: Verses 6
0: and 8.
2: But Peter said,
0: je n'ai ni argent,
2: silver and gold,
0: ni or,
2: I have not.
0: Mais ce que j'ai,
2: but what I have,
0: je te le donne,
2: I give you.
0: Au nom de Jésus,
2: in the name of Jesus
0: de
2: Christ
0: Nazareth,
2: of Nazareth.
0: Lève-toi.
2: Rise up
0: et marche,
2: and walk.
0: Regardez l'exode. Et l'ayant pris par la main,
2: and he took him by the hand,
0: il le leva,
2: and he lifted him up.
0: L'instant,
2: and immediately,
0: les plantes,
2: his feet
0: et les chevilles,
2: and his bones
0: pieds,
2: received strength.
0: He didn't debate.
2: When they said, give me your hand,
0: stand.
2: He didn't say, it's been 40 years on the ground.
0: Do you think I beat you?
2: He responded to the word. He obeyed the word. He believed the word. Tonight, while we're about to pray, God is going to heal you. But you must respond. You must respond. You have to have faith. You must have faith.
0: And
2: we're going to pray the prayer on healing tonight. You must have faith to respond. To check your body. Check your head. To respond to the word. When the word is being preached, you must respond to the word. I remember in the healing night, we were doing the deliverance night many years ago. It was a healing night. We were in Chester at that time. We had one of our
0: sisters,
2: Sister Agnes, and her husband. Pregnant with her firstborn. But she never told anyone anything. Because one day she went to the hospital.
0: They said that
2: she was stillborn.
0: Quel babat.
2: The heart was not beating. They did a sonogram.
0: Child is dead inside of you.
2: The baby is dead inside of you. She couldn't tell her husband. Neither did she tell us. She didn't tell me.
0: Il
2: didn't tell anyone anything. But they gave him an appointment to deliver.
0: Il arrive.
2: It happened that.
0: On
2: that night,
0: we
2: were doing a revival.
0: Et servir
2: she was serving as an usher.
0: Pas derrière.
2: In the back.
0: Et puis, pendant soucher,
2: while I was on the stage,
0: under
2: the presence of
0: et
2: God,
0: puis,
2: and we were singing,
0: n'a adoré,
2: we were worshiping,
0: et puis, n'a prié,
2: and we were praying.
0: Et puis, soudainement,
2: suddenly,
0: my
2: eyes were opened in
0: et je
2: the spirit.
0: Vois, Jésus,
2: I saw Jesus
0: qui descend,
2: come down
0: dans salle là,
2: in the house,
0: dans bord derrière,
2: in the back,
0: et puis, la baille la vie,
2: giving life.
0: Et puis, la baille la vie.
2: He was giving life. He was giving life. He was giving life.
0: Instantly, I speak life.
2: When he went,
0: you are going to live, not die.
2: Life.
0: Même quand moi Jésus descend, nous dit proclamer la vie à soi. Ou à vivre, ou pas mourir. Même côté, lui nous comme ça. Il était tellement connu. Si t'as fait mourir, elle a l'homme à fou. Même vieux sop, il dit il te connaît, t'es sûr. Il dit mais laisse, sous chair là, mais déclaré, I speak life. Il dit mais recevoir. Et puis même côté,
1: Elle est à l'hôpital.
2: Docteur
1: est saisi.
2: The doctors were shocked.
1: Yo, bah, well,
2: they didn't see death.
1: Yo, mon petit garçon
2: they see a born baby.
1: Et jusqu'à présent, Azariah,
2: he's almost 10, I believe.
1: He's
2: almost 10 years old.
1: Mm-hmm. Mm-hmm.
2: The Jesus whom we serve, he can heal. That's why Peter told the man, we only have one remedy for you. When you have a stubborn disease, with 40 years old, there's only one remedy. No silver nor gold, but what I do have, the name of Jesus,
1: de
2: Nazareth. Of Nazareth,
1: lève-toi,
2: arise and walk. I'm coming to tell you tonight,
1: Pastor B
2: can't heal you.
1: Dad cannot
2: heal you. Dad cannot heal you. But we're serving up God.
1: Jesus Jesus of Nazareth.
2: His name is Jesus of Nazareth. He can heal you.
1: Il veut guérir.
2: He wants to heal.
1: Il a envie guérir.
2: He wants to heal.
1: Il veut guérir.
2: He can heal.
1: Il veut guérir.
2: And he wants to heal you.
1: Oh, mais tu serves
2: him. Oh, I say I'm serving a man.
1: Il va bluffer.
2: He's not a bluff.
1: Nous marchons avec.
2: We walk with him.
1: Nous marchons avec.
2: We walk with him.
1: Nous marchons avec.
2: We walk with him.
1: Nous marchons avec.
2: We walk with him.
1: Nous allons parler à toi à soi. Mais nous vécu avec. Nous fait expérience avec. Non ça. Les descendants non
2: sales.
1: Il est mort. Les descendants non sales. Il guérit les morts. Les descendants non sales. Il guérit les cancers. Les descendants non sales. Il guérit tout type de malade.
2: Lift your hands, stand to your
1: feet. Commencez à frapper maintenant.
2: Start to clap.
1: Pastor, I'm going to need you. Commencez à frapper maintenant.
2: Start to clap your hands.
1: Commencez à frapper maintenant.
2: Start to clap your hands.
1: Commencez à faire se déplacer.
2: Commencez
1: à faire se déplacer.
2: Start to move around.
1: Faire se déplacer.
2: Start to move
1: YouTube campus. Partagez page là avec 7
2: personnes.
1: Si vous connectez Konya.
2: Si vous
1: montez l'hôpital.
2: Va
1: les applications radio. Mettez-le dans vos oreilles. Parce qu'il y a soir. Parce qu'il y a soir. Parce qu'il y a soir. Le guérisseur est là. Le médecin est là. Le chirurgien est là. Commencez à frapper mes mains. Dis-moi, me remercier à soir. Pour la guérison. Tout le monde répète ça. Marchez, répétez ça. Me remercier pour la guérison. Me remercier pour la guérison. Déclarez ça.
3: Déclarez ça. Déclarez ça. Commencez à frapper mes mains. Commencez à frapper mes mains.
2: Tu sais bien,
3: remercie pour guérison à soi, remercie pour puissance manifester à soi, remercie pour liberté à soi. Au nom de Jésus de Nazareth, moi remercie.
1: Non, non, pas que ça, Merci Jésus. Viens sous pour la guérison. Réponds à la parole. Obéissance.
0: Adorez-la,

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va contrôler, avancez pas devant. Nous va le prier, quittez place ou avancez pas devant. La puissance de la guérison va le relâcher. Ou même qui malade, avancez pas devant. Ou même qui malade, qui ont diagnostic, avancez pas devant. Marchez rapide, avancez pas devant. Ou même que docteur, renvoyez, avancez pas devant. Ou même qui malade, dans la salle, avancez, avancez, avancez, avancez.

0: bon bye signal là. Nous allons faire corporate prayer. Après ça, pour nous faire individual prayer. So they can come. All of them can come now. Nako saka tarabahi. All of them can come now. Yeah. Avancez, avancez. Avancez, avancez. Yes, thank you. Thank you. Alléluia. Tous Dieu sous Jésus. Tous Dieu sous Jésus. Tous Dieu sous Jésus. Tous Dieu sous Jésus. Tous Dieu sous Jésus. Tous Dieu sous Jésus. Nanarabo, si kamda bloko soto rababa. Oh yes. Les voix me parlent. Maladie au kaba. Avancez, avancez, avancez. Merci mon Dieu. Docteur là. Yeah. Avancez, levez mes mains, levez mes mains. Merci mon Dieu.
1: Yeah. Merci mon Dieu.
0: Yes.
1: Qui conguérit. Merci mon Dieu.
0: If the key is too high, you can change it. If the key is too high for them, you can change it. 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Okay. Yes.

0: répéter Acte 3, le verset 9. Acte 3, le verset 9. Guys, keep praying the spirit. À nous lire ensemble. 1, 2, 3. Et tout le peuple le vit marchant et louant Dieu. 2. Et tout le peuple le vit marchant et louant Dieu. 3. 4. Nous t'appuyons avec. Les murs de bateau vers le ciel. Dis assoir.
1: C'est tonight.
0: Mm-hmm. Dis avec la foi. Dis assoir.
1: C'est tonight.
0: Depuis ces maladies pongo.
1: Every stubborn disease.
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1: Coming to define.
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1: My identity.
0: Dis assoir.
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1: Say with faith.
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0: assoir.
1: Assoir.
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0: 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Seigneur.

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0: soirée et puis bonjour.
1: Amoué.
0: Et bien soirée, soirée pas, ce soir est pour la
1: Ça fait mon boulot. Dans la bosse. Dans la course à Katara Baba. 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Mama, il est bosse. Rabababa. À toi. Nahou. Ramamama. Ramako Soto Rabababa. À toi. Rabababa. Rababa, il est bosse. À toi, verset 4. Nahou. Raka Soto Rabababa. Mahi, Narada bosse. Ramamama. Acte 3, verset 4. En nous lisant ensemble. 1. Et Pierre, ayant avec Jean, arrête ses yeux sur lui et dit, regarde-nous. 2. Dis ça une deuxième fois. En nous lisant ensemble. Et Pierre, ayant avec Jean, arrête ses yeux sur lui et dit, regarde-nous. Dis ça une troisième fois. Ayant avec Jean, arrête ses yeux sur lui, dis-nous. Et lui dit, regarde-nous. 4. Vous êtes plus loin même. Ayant avec Jean, arrête ses yeux sur lui. Si, regarde-nous, le doigt en l'air. Dis, c'est
2: Lord.
1: Assoir. J'aime ses sous.
2: Il
1: va son maladie.
2: It's not on the sick.
1: Dis, c'est
2: Lord.
1: Assoir. J'aime fixer ses
2: sous.
1: Il va son maladie. Dis,
2: c'est Lord.
1: Assoir. J'aime fixer ses
2: sous.
1: Il va son maladie.
3: Quand je suis abandonné,
1: j'aime fixer ses sous. Il va son maladie.
3: Dis,
1: assoir. J'aime fixer ses sous. Mais pas sous maladie. C'est qui ça pour contre
2: vous?
1: Six pour des bureaux.

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0: 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O Pascal respira bem. 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
1: dans l'esprit,
0: même moi encore.
1: Assoyez,
0: cancer,
1: cancer,
0: cancer du foie, cancer du côlon, cancer du pancréas.
1: Sois guéri,
0: cancer du cerveau, cancer de la peau.
1: Sois guéri, le semi,
0: Il a été blessé pour nos péchés, brisé pour nos iniquités, et le châtiment qui doit la paix est tombé sur lui par sa blessure. Nous sommes guéris, nous sommes guéris, nous sommes guéris, nous sommes guéris. Et on roule qu'il a, et on roule qu'il a. L'autre a fini là,
1: vous avez
0: fait mal, vous avez fait mal, vous avez fait mal,
1: qui
0: t'a fait mal en pile. Mais maintenant, quand tu veux, n'importe là, c'est la main de Dieu qui a guéri ou qu'on y a. Sois guéri, sois guéri, sois guéri, sois guéri,
1: sois guéri,
0: sois guéri, sois guéri, sois guéri. Maintenant.
1: Great to answer
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1: 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I will address the spirit of death, spirit of sickness.
0: Esprit infirmité,
1: esprit
0: infirmité,
1: ça fait
0: mal parler qu'on
1: est.
0: Va parler avec eux.
1: Va
0: parler avec eux. Maintenant,
1: on
0: a autorité ciel. Maintenant,
1: on
0: a autorité maison.
1: Mom
0: avec dad.
1: Mom and dad.
0: Maintenant, on a opéré.
1: On
0: a autorité.
1: On
0: a opéré.
1: On
0: a autorité.
1: On
0: a opéré.
1: On a autorité.
0: On a autorité. Tout le monde qui là. Tout le monde qui là. Tout le monde qui là. Que docteur Baou. 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
0: 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Que docteur Baou. 3 mois,
1: 3 months,
0: ou bien 6 mois,
1: or 6 months,
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1: to live,
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1: now,
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1: now,
0: et maintenant,
1: right now,
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1: right now,
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1: receive,
0: reçois,
1: receive,
0: la vie. La vie, la vie, la vie, la vie, la vie, la vie, la vie, la vie, la vie,
1: la vie,
0: la vie, la vie, la vie, la vie,
1: la vie.
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0: mots, ma cour, sa carte, ta rababa, baba. 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Tout le monde qui est dans la salle là,
1: la cour, sa carte là.
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1: Lift your hands.
0: Tout le monde qui est dans la salle.
1: Everyone in the house.
0: Tout le monde qui est dans la salle.
1: Everyone in the house.
0: Qui est dans campus,
1: in the campus.
0: Qui est dans YouTube.
1: On YouTube.
0: Que on va manger dans la vie.
1: They gave you food.
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1: You had a dream.
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1: They gave you poison.
0: Assoya.
1: Tonight.
0: Assoya.
1: Tonight.
0: Assoya.
1: Tonight.
0: On a autorité.
1: Under the authority.
0: Ciel.
1: Of heaven.
0: Et maison.
1: And the house.
0: Je déclare.
1: I declare.
0: Maintenant.
1: Right now.
0: Maintenant.
1: Right now.
0: Maintenant.
1: Right now.
0: Maintenant.
1: Right now.
0: Sois guéri.
1: Be healed.
0: Sois guéri.
1: Be healed.
0: Sois guéri.
1: Be healed.
0: Sois guéri.
1: Be healed.
0: Sois guéri.
1: Be healed.
0: Sois guéri.
1: Be healed.
0: Sois guéri.
1: Be healed.
0: Quand ça n'en sait.
1: Press,
0: lève les mains.
1: Lift your hands, people.
0: Ma parole avec vous.
1: I'm not talking to you.
0: Ma parole avec vous.
1: I'm not talking to you.
0: Mon cap libéré là. Mon cap libéré là.
1: Change
0: your pete.
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0: pete.
1: Change
0: your pete.
1: Change your
0: pete.
1: Change
0: your pete.
1: Change your pete.
0: Le Saint-Esprit est là.
1: L'onction.
0: L'onction.
1: L'onction.
0: Qui guérit.
1: L'onction.
0: L'onction.
1: L'onction.
0: L'onction.
1: L'onction.
0: L'onction. Qui guérit. L'onction. Maintenant.
1: Maintenant.
0: Maintenant. Assoyez.
1: Tonight.
0: Assoyez.
1: Tonight.
0: Tout le monde.
1: Everyone.
0: Dans la famille.
1: In your family.
0: Mon appel est mourir avant l'air.
1: Dying early.
0: Avec maladie.
1: With sickness.
0: Vous pouvez enterrer mon enfant là.
1: Bury your family.
0: Assoyez.
1: Why are you in the house?
0: 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Les mains vers le ciel. Va parler avec eux. Va parler avec eux. Va parler avec eux. Il y a un homme puissant.
1: Mon
0: personnage qui est dans la salle. Mon personnage qui est dans la salle.
1: Ça
0: guérit sa couteau. Pourquoi attendez-moi?
1: Pourquoi
0: attendez-moi qu'on y a? Ou l'hôpital. Ou son cabane.
1: Ou attendez-moi.
0: Déclarez. Maintenant. Au nom de Jésus.
1: Sois
0: guéri. Levez. Levez. Levez. Levez. Levez. Lâchez vous l'autre. Levez. Tout avant l'hôpital. 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Colonne vertébrale.
1: Piste
0: qui casse. Je vois maintenant. La main de Dieu. Je vois maintenant. La main de Dieu. Ça touche tout le monde. Maintenant. Sois guéri. Sois guéri. Sois guéri.
1: Sois guéri.
0: Sois guéri.
1: Sois
0: guéri.
1: Sois
0: guéri. Maintenant. Maintenant. Oh, nous le Jésus. Je vois la main de Dieu. La main de Dieu va. Ça touche tout le monde. Maintenant. Maintenant. Maintenant. Piste qui déplace. Piste qui déplace.
1: Sois guéri.
0: Pour nous regarder là,
1: vous
0: faites recevoir
1: une
0: onction chaude dans le dos.
1: Vous
0: pouvez cabaisser. Vous pouvez cabaisser qu'on
1: y a.
0: Vous cabaisser qu'on y a.
1: Sois
0: guéri.
1: Sois
0: guéri.
1: Sois
0: guéri. Sois
1: guéri.
0: Sois guéri.
1: Sois
0: guéri.
1: Maintenant.
0: Maintenant.
1: Maintenant.
0: Même le doigt vous met le ciel. Yeah. Let her go. Let her go. Let her go. Let her go. Let her go. Now, now, now, now. Yeah. She's free. She's free. She's free. She's free. She's free. She's free. She's free. She's free. She's free. Yeah. Yeah. Yeah. Femme, tu es libre. Mais c'est maintenant pas. Yeah. Yeah. Yeah. Yeah. Yeah. Yeah. Let her go. Let her go. Let her go. Speed up. Speed up. Speed up. Speed up. Speed up. Speed up. Speed up. 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I couldn't. 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

0: Tonight,
1: question fini.
0: Rien
1: ou fini. Agenda fini.
0: Agenda
1: fini.
0: Commandez-vous.
1: Dans tout ça là. Dans Miami. Dans Boston. Dans Guavena. Dans New York. Dans Campusio. Out.
0: Get out.
1: Out.
0: Down.
1: Out.
0: Down.
1: Out.
0: Down.
1: Out.
0: Down.
1: Out.
0: Down.
1: Out.
0: Down.
1: Out.
0: Down.
1: Dans ça Jésus a fait. Liberté. Liberté. Liberté. Liberté. Liberté. Liberté. Liberté. Liberté. Il a été blessé pour nos péchés. Brisé pour nos iniquités. Le châtiment qui nous donne la paix est tombé sur lui. La paix est sur lui. Nous sommes guéris.
0: Levez
1: les mains. Vous êtes libérés toujours.

Les aimons. Nous qui tombons au final et au devant. Yes. 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

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Liberté, assoya, dans le nom de Jésus de Nazareth. Que l'homme soit libre, soit libre.

0: 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Tu es libre, femme, tu es libre. Reçois la sauveur de Dieu, reçois la vie de Dieu, reçois la vie de Dieu, reçois la vie de Dieu, la vitalité de Dieu, l'énergie de Dieu. Va libre, ma course à la course à quatre. Oh yes!
1: Prière, changer tout bas.
0: Les chemins semblent trop longs. Oh yes!

0: recevoir la vie de Jésus. La gloire de Jéhovah, ou vivre, femme, je déclare, ou vivre, ou raconter la gloire de Jéhovah, ou vivre, ma route, la casse au travail. 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Oh, yes. Oh, yes. La brûlée.
1: La brûlée. Changer tout va.
0: 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La route, la casse au travail.

0: l'amour.
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1: Je déclare selon Deutéronome 32.
0: Deuteronomy
1: 32, verset 35.
0: Verse 35.
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1: 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Moi déclaré, selon 1 Samuel chapitre 17 verset 21.
2: According to 1 Samuel 17 verse 21.
1: Selon 1 Samuel chapitre 17 verset 21.
2: According to 1 Samuel 17 verse 21.
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0: Seigneur.
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1: 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Allez, force ou dis sans perdre du temps.
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1: Septième prière.
2: Seventh prayer.
1: Selon 1 roi 20 verset 4.
2: According to 1 Kings 20 verse 4.
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0: Au nom de Jésus. Huitième prière.
1: Eighth prayer.
0: Moi déclaré. Selon 2 Rois 9, verset 13.
1: According to 2 Kings 9, verse 13.
0: C'est pour l'éternel le verre dans position autorité sans perdre du temps. 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

0: 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Dans tous côtés nous passer. Faut abdominer. Dans tous côtés nous passer. Faut l'abmener. Dans tous côtés nous passer. Faut l'abrégner. Sans perdre du temps.
1: Sans perdre du temps.
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0: de Jésus.
1: Neuvièmement, selon Job 5, verset 13. Selon Job 5, verset 13. 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
2: moi.

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0: c'est pour un pire caution. 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
0: C'est pour une autre
1: couleur. 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
0: C'est pour
1: au nom de Jésus.
0: Au nom de Jésus.
1: Dixième prière.
2: Tenth prayer.
1: Dixième prière.
2: The tenth prayer.
1: Ça son prière qui est important.
2: This is an important prayer.
1: Selon Psaume 22.
2: According to Psalm 22.
1: Verset 19.
2: Verse 19.
3: C'est pour la présence de Dieu.
1: 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Descend là.
3: Dieu est en feu.
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2: let me explain what it means
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1: La Bible dit bon
2: the Bible says there was
1: les
2: a time
1: les Israélites
2: when the Israelites
1: yo tap goumen contre les Gabaonites.
2: They were fighting against the Gibeonites.
1: Et puis la Bible dit comme ça Israël
2: the Bible says that Israel
1: a goumen
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1: avec Gabaon
2: against the Gibeonites.
1: Mais la main de l'Éternel descend contre Gabaon.
2: The hand of God came down against the Gibeonites.
1: Et puis la Bible dit,
2: and the Bible
1: Joshua
2: said,
1: tiré coup d'épée.
2: That Joshua was fighting with the
1: l'Éternel
2: sword.
1: Même l'a tiré roche.
2: And the Lord was throwing stones.
1: Pas de monde qui comptait côté l'Éternel jouait pile roche dans le ciel.
2: No one knew where God took
1: pendant
2: the
1: stones from. Pendant l'Éternel a tiré
2: roche.
1: La Bible dit, la guerre a fini.
2: The Bible says, after the war was over,
1: qui était mouru à des coups de roche l'Éternel.
2: Those who died from the Lord's
1: wrath. Depuis plus passé monde que Joshua était tiré avec épée.
2: There were more numerous.

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0: This is what you mean. Yeah. Wow.
1: Jéhovah fait ça ou voulait.

0: moi faut faire toute louange. C'est pour 11e prière. Selon Psaume 31, verset 2. C'est pour l'éternel. Descendre, prends pour Baola. Ça perd du temps. Selon Psaume 31, verset 2. C'est pour l'éternel.
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0: Ça perd du temps. 1, 2, 3, déclarez le coup de pied, déclarez. Marche, déclarez.
2: C'est pour le nom de Jésus, c'est pour l'éternel descendre. Depuis le temps, combat nous, sans perdre du temps, combat nous là-dedans, depuis des années. C'est pour l'éternel.

le verset 17. C'est vos oreilles l'Éternel ouvert pour le temps de prier ensemble du temps. C'est vos oreilles l'Éternel ouvert pour le temps de prier ensemble du temps. 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

0: go back. 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
0: Jésus. Numéro 13.
2: Number 13.
0: Selon Psaume 119, verset 8.
2: According to Psalm 79, verse 8.
0: C'est pour miséricorde. À grâce, mon Dieu, joins-nous sans perdre du temps.

0: Moi dis c'est pour miséricorde. 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

Moi déclare. Selon Somme 104, verset 5. Non, jour malin, c'est pour l'Éternel gronder pour vous sans mettre du temps. 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Moi dis, non, jour malin, c'est pour l'Éternel gronder pour vous sans mettre du temps.

0: Au nom de Jésus de Nazareth, frappez-moi, frappez-moi, frappez-moi. Dis Seigneur, grondez. C'est pour mon Dieu, grondez. C'est pour mon Dieu, grondez. C'est pour mon Dieu, grondez. Frappez-moi, frappez-moi, dis ça. Frappez-moi, dis ça. Seigneur, grondez. Dans le jour malheur, dans le jour ennemi, à faire attaque. Dans le jour ennemi, à m'attaquer. Dans le moment de nuit, dans le moment vulnérable. Dans le moment de fracas,
1: au nom de Jésus. Deuxième prière. Selon Esaïe, verset 16, verset 5.
2: According to Isaiah 16, verse 5.
1: Selon Esaïe 16, verset 5.
2: Isaiah 16, verse 5.
1: Si on t'allait là dans le tribunal,
2: if they called you to court,
1: c'est pour l'Éternel défendre cause ou sa bête.
2: Should the Lord defend your case without
1: 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Si on t'allait les petits tout dans le tribunal, c'est pour l'Éternel défendre cause ou sa bête.

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1: On allez, on allez, au nom de Jésus de Nazareth, l'Éternel défend cause moi. L'Éternel défend cause moi. 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L'Éternel défend cause là. Mariage, mais t'as campé dans le tribunal. C'est pour l'Éternel t'arrête. Pour
0: sans perdre du temps,
1: cause là, sans perdre du temps. Sans perdre du temps, sans perdre du temps.
0: Au nom de Jésus.
1: Au nom de Jésus.
0: 16e prière.
2: Prayer.
0: Esaïe 58, verset 8.
2: Isaiah 58, verse 8.
0: C'est pour guérison, mon Dieu. Manifester dans la vie. 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Jour maladie ta visite. C'est pour guérison, mon Dieu. Manifester dans la vie. Sans perdre du temps. Moi, dis si maladie ta visite.

0: Portez bien haut. 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
1: 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Manifester sans perdre du temps, sans perdre du temps, sans perdre du temps, sans perdre du temps.
0: Au nom de Jésus, 17e prière. C'est pour l'éternel faire rassou, tourner au grand peuple sans perdre du temps. Selon Esaïe 61, verset 22, c'est pour l'éternel faire rassou, tourner au grand peuple sans perdre du temps. C'est pour l'éternel faire rassou, tourner au grand peuple sans perdre du temps.

0: Ou pas fait dans grand famille.
1: You were not born in a very big family.
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1: what they will say,
0: petit ça de la famille est tel.
1: This child is from this person's family.
0: À partir de vous-même, la vie tourne un gros bagage.
1: Starting from you, it will be a big deal.
0: 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C'est pour l'Éternel fait race tourner un grand peuple sans perdre du temps. C'est pour l'Éternel fait race tourner un grand peuple sans perdre du temps.

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1: 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C'est pour nous sortir dans la lumière. C'est pour nous sortir dans la dimension traînée. C'est pour nous sortir, yon grand peuple, sans perdre du temps. Chaque famille qui connectée dans le tabernacle de gloire, qui dans la boue, et puis qui sortit, y a marché au côté, y a marché dans la boue pendant longtemps. 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Même je déclare à Abraham, il lève
0: au nom de Jésus.
1: Au nom de Jésus.
0: 18e prière.
2: 18th prayer.
0: C'est pour wash. 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
3: Quand je suis abandonné, maltraité, découragé, humilié, j'écoute toujours.
0: Selon Joël, chapitre 3, verset 4. C'est pour wash. Ennemi envoyé derrière là. Tout n'est venu joindre. 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

0: frappé.
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0: Au nom de Jésus.
1: Au nom de Jésus.
0: 19e prière. C'est pour un miracle maintenant, ça met du temps.

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1: La chose arrive.
0: Au nom de Jésus.
2: 20th prayer.
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2: 21st prayer,
0: selon Daniel 1, verset.
2: Daniel 1 verse 4.
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0: recevoir l'intelligence pour comprendre toute bagaille qui est difficile.
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0: Bagaille pour pas comprendre. Au nom de Jésus.
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1: the God of Daniel.
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1: the God of Joseph.
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2: qui fait un sentiment
0: chaud. Pendant mes yeux sous tête,
1: while their hands are on their head.
0: Moi m'a donné intelligence.
1: I'm asking for intelligence.
0: Intelligence.
1: Surnaturelle. Supernatural intelligence.
0: Dans travail.
1: In their workplace.
0: Intelligence.
1: Surnaturelle. That is supernatural.
0: Dans l'école.
1: In their studies.
0: Dans ça y a pas prendre.
1: In what they're learning.
0: Dans training y a fait.
1: In the trainings they're into.
0: Intelligence.
1: Pour
0: ça qui n'a maternelle.
1: For those who are in
0: intelligence.
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0: Pour ça qui dans l'école primaire.
1: For those in primary school.
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1: School. Intelligence.
0: Pour ça qui dans l'université.
1: For those in university.
0: Intelligence.
1: Intelligence.
0: Pour ça qui fait maîtrise.
1: For those in master's.
0: Intelligence.
1: Intelligence.
0: Pour ça qui fait doctorat.
1: For those in doctorate.
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1: Intelligence.
0: Pour ça qui va le passer examen.
1: Those who are about to
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0: Pour ça qui prend supplémentation formation supplémentaire.
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0: intelligence pour
1: you.
0: Intelligence pour petit you.
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0: pour petit petit
1: you. 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
1: Intelligence.
0: Sagesse.
1: Wisdom.
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1: Knowledge.
0: Pour la gloire de ton.
1: For the glory of your name.
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1: May the intelligence.
0: Surnaturel.
1: That is supernatural.
0: Incompréhensible.
1: Uncomprehensible.
0: Manifesté dans la vie.
1: Manifested in their lives.
0: Par ton Saint-Esprit.
1: Through your Holy Spirit.
0: On déclare dans la vie à soi.
1: Declared in your life tonight.
0: Que le fait.
1: May be done.
0: Selon foi.
1: According to your faith.
0: Au nom de Jésus.
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2: 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Le monde qui connaît le Seigneur, il y a mis des confiances sur nous. 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
2: 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En fait, toute nation, il connaît sa liberté.
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0: prière.
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0: quand je suis abandonné, malgré que je suis humilié, j'ai toujours senti mon nom.
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0: Selon Genèse.
1: According to Genesis.
0: Chapitre 41 verset 14.
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1: According to Exodus.
0: Chapitre 10, verset 16.
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0: Chapitre 10, verset 16.
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3: Quand je suis abandonné, maltraité, découragé, humilié,
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1: Dixième prière.
2: Tenth prayer.
1: Dixième prière.
2: The tenth prayer.
1: Ça, son prière qui est important.
2: This is an important prayer.
1: Selon Psaume 22.
2: According to Psalm 22.
1: Verset 19.
2: Verse 19.
1: C'est pour mes. Bon Dieu descend dans le camp ennemi. Ça perd du temps. Moi, dis, c'est pour mes. Bon Dieu descend. Pour vous dans le camp ennemi. Ça perd du temps. Après, dis encore, c'est pour mes bons yeux, descendre dans le camp ennemi en vous-même, ça va du
3: temps.
1: On m'explique comment ça veut dire les mêmes bons yeux descendent pour
2: vous. Let me explain what it means with God.
1: La Bible dit bon
2: l'heure,
1: les Israélites, ils ont gourmé contre les Gabaonites.
2: They were fighting against the Gibeonites.
1: Et puis la Bible dit comme ça, Israël.
2: The Bible says that Israel. They were fighting
1: avec Gabaon.
2: Against the Gabaonites.
1: Mais la main de l'Éternel descend contre Gabaon.
2: The hand of God came down against the Gibeonites.
1: Et puis la Bible dit,
2: and the Bible Joshua said,
1: tire, écoutez, mais,
2: that Joshua was fighting with the sword.
1: L'Éternel même l'a tiré roche.
2: And the Lord was throwing stones.
1: Pas de monde qui comptait côté l'Éternel jouait pile roche dans le ciel.
2: No one knew where God was.
1: Pendant
2: que
1: Dieu a couru, l'Éternel a tiré roche.
2: La Bible dit
1: la guerre a fini.
2: Pour qui te
1: mourir à ta coute roche l'Éternel.
2: Des
1: vies plus passées pour que Josué te tire avec épée.
2: Moi je
1: parle pendant le week-end de Shekinah. Dans le week-end de Shekinah. Pendant dimanche de Shekinah.

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1: 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Au nom de Jésus. Selon Psaume 31, verset 2.
2: According to Psalms 31, verse 2.
1: C'est pour l'éternel. Descends, prends pour Baola, ça perd du temps. Selon Psaume 31, verset 2. C'est pour l'éternel, descends, prends pour Baola, ça perd du temps.

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1: Au nom de Jésus, c'est pour l'éternel descendre. Depuis le temps, combat nous, sans perdre du temps. Combat nous là-dedans, depuis les années. C'est pour l'éternel descendre, à souhait. C'est pour savoir descendre, dans salle, dans campus, dans YouTube, dans

verset 17. C'est vos oreilles l'Éternel ouvert pour le temps de prier ensemble du temps. C'est vos oreilles l'Éternel ouvert pour le temps de prier ensemble du temps. C'est vos oreilles l'Éternel ouvert pour le temps de prier ensemble du temps. 1, 2, 3, 4, frappez. Déclarer, déclarer, déclarer. Marcher, déclarer, marcher, déclarer.

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1: Numéro 13.
2: Number 13.
1: Selon Somme 119, verset 8.
2: According to Psalm 79, verse 8.
1: C'est pour miséricorde. A grâce, mon Dieu, joignez-nous sans perdre du temps. Moi, dis, c'est pour miséricorde. A grâce, mon Dieu, joignez-nous sans perdre du temps. C'est pour miséricorde, à grâce, mon Dieu. Courir derrière.

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0: Recevoir,
1: acknowledgement.
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0: Joins moi,

Moi déclare. Selon Psaume 104, verset 5. Non, joue malin. C'est pour l'éternel gronder pour vous sans mettre du temps. Moi dis, non, joue malin. C'est pour l'éternel gronder pour vous sans mettre du temps. Moi dis, non, joue malin. C'est pour l'éternel gronder pour vous sans mettre du temps.

0: Au nom de Jésus de Nazareth, frappez-moi. Dis Seigneur, grondez. C'est pour manger grondez, Frappez-moi, dis ça. Seigneur, grondez. Ne joue malheur, ne joue ennemi, à faire attaque, ne joue ennemi, à m'attaquer, ne m'étant nuit, ne moment, mais vulnérable, ne moment fatal.
1: Au nom de Jésus, deuxième prière. Selon Esaïe verset 16 verset 5.
2: According to Isaiah 16 verse 5.
1: Selon Esaïe 16 verset 5.
2: Isaiah 16 verse 5.
1: Si on t'a allé dans le tribunal.
2: If they called you to court.
1: C'est pour l'Éternel défendre cause ou sa bête.
2: The Lord defend your case without
1: delay. Si on t'a allé dans le tribunal. C'est pour l'Éternel défendre cause ou sa bête. Si on t'a allé petit tout dans le tribunal. C'est pour l'Éternel défendre cause ou sa bête. Dis encore. Répétez encore. 1, 2, 3, 4, go. Déclarez.
0: Au nom de Jésus de Nazareth, l'Éternel défend cause moi. L'Éternel défend cause moi. Sans perdre du temps. Si on t'a relé dans le tribunal, l'Éternel défend cause là. On t'a relé petit moi dans le tribunal. L'Éternel défend cause là. Mariage, mais t'as campé dans le tribunal. C'est pour l'Éternel t'arrête. Pour
1: sans perdre du temps.
0: Cause là, sans perdre du temps. Sans perdre du temps, sans perdre du temps.
1: Au nom de Jésus.
0: Au nom de Jésus.
1: Septième prière.
2: Prayer.
1: Esaïe 58 verset 8.
2: Isaiah 58 verse 8.
1: C'est pour guérison, mon Dieu. Manifester dans la vie. Ça perd du temps. Jour maladie t'a visité. C'est pour guérison, mon Dieu. Manifester dans la vie. Ça perd du temps.

0: Montez-moi. Un, deux, trois, go.
1: Au nom de Jésus, c'est pour guérison, mon Dieu. Manifester dans la vie, nous sommes perdus. 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Dis ça, ou même si la tête pousse, femme et mon Dieu, c'est pour guérison, mon Dieu. Manifester sans perdre du temps. Guérison, mon Dieu, manifester sans perdre du temps. Les lendemains d'avenir, les maladies d'avenir, nous déclarer, c'est pour guérison, mon Dieu. Manifester sans perdre du temps, sans perdre du temps.
0: Au nom de Jésus, 17e prière. C'est pour l'éternel faire rassou, tourner au grand peuple sans perdre du temps. Selon Esaïe 61, verset 22, c'est pour l'éternel faire rassou, tourner au grand peuple sans perdre du temps. C'est pour l'éternel faire rassou, tourner au grand peuple sans perdre du temps.

0: Ou pas fait dans grand famille.
1: You were not born in a very big family.
0: Mais l'Éternel a fait tourner une grande famille.
1: But the Lord will make you a big family.
0: Bon Dieu dit pour me dire ou pas fait dans grand famille, mais la fait tourner une grande famille. Léa va dire,
1: when they will say,
0: petite ça de la famille est telle.
1: This child is from this person's family.
0: À partir de où même la vie tourne un gros bagage.
1: Starting from you, it will be a big deal.
0: Oh yes. C'est pour l'Éternel fait rassoutourner un grand peuple sans perdre du temps. C'est pour l'Éternel fait rassoutourner un grand peuple sans perdre du temps.

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1: Ça fait mon ça. C'est pour l'éternel faire race moins. Tous les grands peuples, sans perdre du temps. C'est pour l'éternel faire race moins. Famille moins. Tous les grands peuples, sans perdre du temps. Sans perdre du temps, sans perdre du temps. C'est pour nous lever à terre. C'est pour nous lever à terre. C'est pour nous lever dans la boue. C'est pour nous sortir dans la fumière. C'est pour nous sortir dans la dimension traînée. C'est pour nous sortir, yon grand peuple, sans perdre du temps. Chaque famille qui connecte

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2: 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C'est pour piège qui tombe pour moi. C'est pour tomber la donne, sans perdre du temps. C'est pour maladie, niveau Eden. Attaque qui voyait sous petit peu. C'est pour tourner vite, joignir, sans perdre du temps. C'est pour
0: attendre. Au nom de Jésus!
2: Au nom de Jésus!
0: 9e prière. C'est pour un miracle maintenant, ça met du temps.

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0: Au nom de Jésus,
1: la chose arrive.
0: Au nom de Jésus.
2: 20th prayer.
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0: 21e prière,
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0: selon Daniel 1, verset.
2: Daniel 1 verse 4.
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0: que de grâce, que de miséricorde.
1: God of mercy.
0: Bon Dieu Daniel.
1: The God of Daniel.
0: Bon Dieu Joseph.
1: The God of Joseph.
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1: I'm asking for intelligence.
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1: Intelligence.
0: Surnaturelle.
1: Supernatural intelligence.
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1: According to your faith.
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0: Continuez à présenter offrande de Salomon en ligne. Continuez à cliquer sur lien numéro 2. 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Continuez à regarder le numéro de téléphone qui est sur l'écran. 786 505 1580. 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
0: 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Le Dieu de gloire fait gronder le tonnerre. Le Dieu de gloire fait gronder le tonnerre. Le Dieu de gloire fait gronder le tonnerre. 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L'Éternel est sur les grandes eaux. L'Éternel est sur les grandes eaux. 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Mais l'Éternel a attaqué l'eau. Mais l'Éternel a attaqué l'eau. Mais l'Éternel a dominé l'eau. Mais l'Éternel a dominé l'eau. Mais l'Éternel a dominé l'eau. Mais l'Éternel a maîtrisé l'eau. Mais l'Éternel a maîtrisé l'eau. Mais l'Éternel a maîtrisé l'eau. Mais l'Éternel a maîtrisé l'eau. Mais l'Éternel a maîtrisé l'eau. Mais l'Éternel a maîtrisé l'eau.
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0: 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Dans tout campus. Dans toute radio. Dans tout YouTube. Dans tout Facebook. Côté voix.
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0: parle là.
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0: voix me râler là. Tout esprit la sirène. Captain de voix ma soeur. Pendant qu'on fait prier sa cougna.
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0: 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Rien nous finit. Tout esprit.

Libère en matelot. 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
0: 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Fils de Dieu, rendez à l'Éternel, rendez à l'Éternel gloire et honneur, rendez à l'Éternel gloire pour son nom. Prosternez-vous devant l'Éternel avec des ornements sacrés. La voix de l'Éternel retentit sur les eaux. Le Dieu de gloire fait gronder le tonnerre. L'Éternel est sur les grandes eaux. La voix de l'Éternel est puissante. La voix de l'Éternel est majestueuse. La voix de l'Éternel brise les cèdres. L'Éternel brise les cèdres du Liban. Il les fait bondir comme des veaux. Et le Liban et le Syrien comme de jeunes buffles. La voix de l'Éternel fait jaillir des flammes de feu. La voix de l'Éternel fait trembler le désert. L'Éternel fait trembler le désert de Kadès. La voix de l'Éternel fait enfanter les biches. Elle dépouille les forêts. Dans son palais, tout s'écrit gloire. L'Éternel était sur son trône lors du déluge. L'Éternel sur son trône règne éternellement. L'Éternel donne la force
1: sur
0: à son
1: peuple. L'Éternel présence mon Dieu. Wow. 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
0: L'Éternel bénit son peuple et le rend heureux. 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
0: 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Avant de continuer la prière, nous présenter à vous, offre-nous un sacrifice vivant. Nous prions au Père, on va recevoir l'offrande ça. On va recevoir la vie, nous. 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Au siècle des siècles. 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Nous branchons Radio Kina, Radio La Propre Côté, émission qui c'est que ce sacrifice matin, émission que nous gagnons lundi, vendredi, 4 heures pour 5 heures chaque matin. Avec vous, c'est le ministre James Jean-Baptiste. Nous continuons ensemble dans la prière, je dis. Amen. Dans la prière. Nous prenons Psaume 124. Nous continuons, c'est la première partie de méditation. Nous prenons le Psaume 124. Nous prenons le verset 7. Amen. Psaume 124, verset 7, je dis. Alléluia. C'est le premier texte que nous méditons sur le matin pour nous capables de continuer ensemble dans la prière. N'encourageons partager l'émission ça avec famille aux amis on dit connectez ce avec nous aujourd'hui amen pour nous qu'à prier ensemble amen qu'à le voir nous ensemble dans la prière amen partager avec vous dit connecté branché connia partager lien ensemble avec vous amen pour qu'à connaître amen nous qu'à venir là chaque matin 4 pour 5 heures lundi pour vendredi pour nous camper ensemble dans la prière et bien je dis on va continuer ensemble pour nous prier. Psaume 124, verset 7. Il dit, notre âme s'est échappée comme l'oiseau du filet des oiseleurs. Le filet s'est rompu et nous, nous sommes échappés. Notre âme s'est échappée comme l'oiseau du filet des oiseleurs. Le filet s'est rompu et nous, nous sommes échappés. Alléluia. 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Le filet s'est rompu. Alléluia. Et nous, nous sommes, et moi, et je suis échappé, dans le nom de Jésus-Christ. 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
0: 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Nous allons ensemble passer un temps d'adoration. Lorsque nous retournons, nous allons continuer ensemble dans la prière. Nous allons méditer verset 8 là ensemble, dans le psaume 124, là nous retournons. À nous adorer, mon Dieu, ensemble, je te dis.

0: Bonjour, bonsoir. On continue ensemble avec vous encore. Un matin, quand tu es branché, Radio La Prière. Alors, on a continué dans la deuxième partie, nous, l'émission. Ça.
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0: Eh bien, je viens d'annoncer ensemble, on va méditer la deuxième partie de l'émission aujourd'hui. Nous allons faire une prière spéciale le matin. Nous allons regarder dans Psaume 24, verset 8, pour nous lire la parole de bon Dieu. Amen. Dans Psaume, on va lire en anglais, excusez-moi, en français, je dis la parole de bon Dieu. Il dit, notre secours est dans le nom de l'Éternel, qui a fait les cieux et la terre. Notre secours est dans le nom de l'Éternel qui a fait les cieux et la terre. Amen. Et bien matin, hein, je dis à moi, avec, il faut qu'on ait secours, nous. 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
0: vous faites un sentiment de joie. 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

0: 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Vous prenez une grande décision pour la vie aujourd'hui. 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
0: Yes, Lord. 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

0: le Canada,
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Positionnez-vous pour la victoire, Seigneur. Bayo la vie, Seigneur. Positionnez-vous pour la victoire, Seigneur. Positionnez-vous pour la victoire.

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0: 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Que 1000 tombent à ton côté et 10 000 à ta droite, tu ne seras pas atteint. De tes yeux seulement tu regarderas.
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0: chapitre 7, versets 9 à 18. Psaume chapitre 7, versets 9 à 18. L'Éternel juge les peuples. Rends-moi justice, ô Éternel, selon mon droit et selon mon innocence. Mets un terme à la malice des méchants et affermis le juste, toi qui sondes les cœurs et les reins, Dieu juste. Mon bouclier est en Dieu, qui sauve ceux dont le cœur est droit. Dieu est un juste juge. Dieu s'irrite en tout temps. Si le méchant ne se convertit pas, il aiguise son glaive, il bande son arc et il vise. Il dirige sur lui des traits meurtriers, il rend ses flèches brûlantes. Voici, le méchant prépare le mal, il conçoit l'iniquité et il enfante le néant. Il ouvre une fosse, il la creuse et il tombe dans la fosse qu'il a faite. Son iniquité retombe sur sa tête et sa violence redescend sur son front. Je louerai l'Éternel à cause de sa justice. Je chanterai le nom de l'Éternel du Très-Haut. L'Éternel juge les peuples. Rends-moi justice, ô Éternel, selon mon droit et selon mon innocence. Mets un terme à la malice des méchants et affermis le juste, toi qui sondes les cœurs et les reins, Dieu juste. Mon bouclier est en Dieu, qui sauve ceux dont le cœur est droit. Dieu est un juste juge. Dieu s'irrite en tout temps. Si le méchant ne se convertit pas, il aiguise son glaive, il bande son arc et il vise. Il dirige sur lui des traits meurtriers. Il rend ses flèches brûlantes. Voici, le méchant prépare le mal. Il conçoit l'iniquité et il enfante le néant. Il ouvre une fosse, il la creuse et il tombe dans la fosse qu'il a faite. Son iniquité retombe sur sa tête et sa violence redescend sur son front. Je louerai l'Éternel à cause de sa justice. Je chanterai le nom de l'Éternel du Très-Haut. L'Éternel juge les peuples. Rends-moi
1: quand
0: justice,
1: je suis abandonné, maltraité, découragé, humilié, j'écoute toujours.
0: Mais un terme à la malice des méchants et affermis le juste, toi qui sondes les cœurs et les reins, Dieu juste. Mon bouclier est en Dieu, qui sauve ceux dont le cœur est droit. Dieu est un juste juge. Dieu s'irrite en tout temps. Si le méchant ne se convertit pas, il aiguise son glaive, il bande son arc, il vise, il dirige sur lui les traits meurtriers, il rend ses flèches brûlantes. Voici, le méchant prépare le mal, il conçoit l'iniquité et il enfante le néant. Il ouvre une fosse, il la creuse et il tombe dans la fosse qu'il a faite. Son iniquité retombe sur sa tête et sa violence redescend sur son front. Je louerai l'Éternel à cause de sa justice. Je chanterai le nom de l'Éternel du Très-Haut. 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
0: 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Son iniquité retombe sur sa tête. Son iniquité retombe sur sa tête. Et sa violence redescend sur son front. 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
3: 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Donc du lundi au vendredi de midi à 2h. 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Quand vous êtes marié, vous avez éclaté. Bouteille, vous avez maintenant, vous avez pété. Calbasse, vous avez mis mémoire, vous avez obligé d'éclater. Parce que tout est possible à celui qui croit. Donc, c'est ça qui fait dans vendredi de délivrance surnaturelle. Ça. 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Donc c'est Gol sous problème Pongongon. 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
0: 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Psaume chapitre 129 verset 1 à 4. Psaume chapitre 129 verset 1 à 4. Ils m'ont assez opprimé dès ma jeunesse. Qu'Israël le dise, ils m'ont assez opprimé dès ma jeunesse, mais ils ne m'ont pas vaincu. Des laboureurs ont labouré mon dos, ils y ont tracé de longs sillons. 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
1: 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Vous pouvez brûler 786 505 580 Ronia. 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Ésaïe 14, verset 25. Ah, nous prenons Ésaïe 14, verset 25. Il dit, je briserai la Syrie dans mon pays. Je foulerai au pied sur mes montagnes. Alors son joug sera ôté de dessus eux. Et son fardeau sera ôté de les épaules. Créole l'a dit, m'a crasé l'ennemi dans le pays moi. M'a pilé en bas pied moi. Aïe aïe aïe. M'a crasé l'ennemi dans le pays moi. M'a

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0: 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Tout est possible à celui qui croit. 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
3: Pasteur Marc, rappelle un témoignage encore. Un témoignage qui passait hier dans le train de midi. Encore pour tout le monde qui connecté, connaît.
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3: C'est pas un rendez-vous avec Radio Télé Chekina qui vient chaque midi. C'est pas un rendez-vous avec train de midi, mais son rendez-vous avec l'Éternel, les amis. Qui vient chaque jour son rendez-vous. Donc hier dans l'émission, nous avons une servante de Dieu qui dévoyait demander une requête de prière.
2: Yes.
3: Donc les dînes, c'est à cause de son coup de poudre que maman te prend en pied. Et dans moins que 15 jours, ou bien dans environ 15 jours. Donc les mamans à l'hôpital, docteur mettait pied là, c'est soit on va le couper pied là, ou bien on va le couper quelque droite dans pied là. 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Et puis il dit, pendant nous t'a prié dans le train de midi, pendant tout le monde qui était connecté, on t'a prié dans le train. Hein? Donc même jour, le docteur fait examen dans l'après-midi, il n'y a pas rien qui est dans le pied. Hein? Il dit seulement pied a été enflé. Donc on a continué à prier pour plier à désenfler. Mais tout examen que vous fait dans le pied a encore, il n'y a pas rien dans le pied. Hein? Donc bon Dieu guéril, il retire charge, coup de poudre ça, que tu prends dans le pied. Hein?
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3: Donc c'est pour un bagage normal qui a passé dans le train. Hein? Parce que Jésus l'a secoué. 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
0: 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Donc, la minute ça, continuez à partager lien émission. Yes. Continuez à partager. Nous allons faire une troisième déclaration dans le ça, dans le nom de Jésus-Christ de Nazareth. 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Michée chapitre 2, yes, verset 13. Michée chapitre 2, verset 13. Car il dit, celui qui fait les brèches monte devant eux. Ils font la brèche, franchissent la porte et sortent par elle. Le roi marche devant eux et l'Éternel est à leur tête.
3: Yes.
0: Michée chapitre 2 verset 13. Michée chapitre 2 verset 13. Yes. Celui qui fait les brèches monte devant eux. Ils font la brèche, franchissent la porte et sortent par elle. Le roi marche devant eux et l'Éternel est à leur tête. On a la version créole, la pasteur Jeff. Yes. Il dit, si là qui crase les barrières, a marché devant eux. Ah. Ils crase les barrières, ils passe les portes là et puis ils sorti.
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0: 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Ça, c'est l'émission Paola qui passe du lundi au vendredi de midi à 2h. Donc, la première partie émission, ça, nous avons fait des prières et des déclarations prophétiques. 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Donc pas décentré, pas déconnecté dans l'émission ça, nous pourrons tourner tout de suite pour nous capables prier pour nous-mêmes, prier ensemble avec vous pour la gloire de Dieu dans le nom de Jésus-Christ de Nazareth. 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
0: Ça, c'est bagarre que bon Dieu parle dans destinée. 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
0: Cette écriture est affirmée dans Psaume 139 verset 14. Je te loue de ce que je suis une créature si merveilleuse. Tes œuvres sont admirables et mon âme le reconnaît bien. 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
0: 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Nous rentrons les ennemis de David dans la personne de Saül. Nous en 1 Samuel 19 verset 15. Saül voulait tuer David. Il était un Philistin comme ennemi, comme valet. Dans 1 Samuel 19 verset 8a, la guerre continuait. David marchait contre les Philistins et se battit avec eux. 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

Psaume 122. Cantique des degrés de David. Je suis dans la joie quand on me dit « Allons à la maison de l'Éternel ». Nos pieds s'arrêtent dans tes portes, Jérusalem. Jérusalem, tu es bâtie comme une ville dont les parties sont liées ensemble. C'est là que montent les tribus de l'Éternel, selon la loi d'Israël, pour louer le nom de l'Éternel. Car là sont les trônes pour la justice, les trônes de la maison de David. Demandez la paix de Jérusalem, que ceux qui t'aiment jouissent du repos. Que la paix soit dans tes murs et la tranquillité dans tes palais. À cause de mes frères et de mes amis, je désire la paix dans ton sein. À cause de la maison de l'Éternel, notre Dieu, je fais des vœux pour ton bonheur.

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0: Ou même qui besoin enveloppe.
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0: 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Ça parle un bagage entre même avec bon Dieu.
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application nous qui c'est shekinah.fm. Tu as cliqué sur icône cœur là pour présenter offrande au Seigneur aujourd'hui pour la gloire de Dieu. Alléluia.

Alléluia. 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
0: Dans grâce.
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0: Et si que vous voulez faire électroniquement tout.
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